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0: Lequel des anges a-t-il jamais dit « Assieds-toi à ma droite »
1: Que je sache à tes ennemis ton marchepied.
0: Ne sont-ils pas tous des esprits au service de Dieu?
1: En faveur de ceux qui doivent hériter du salut.
0: Épître aux Hébreux, chapitre 2.
1: De peur que nous ne soyons emportés loin d'elle.
0: Et si la parole annoncée par des anges a eu son effet, et si toutes ces blessures et toutes les blessures ont reçu un jour pour être blessures, comment échapperons-nous
1: en nous dirigeant ainsi dans celle-là?

Je suis à Tupinerie. On a déjà la ferme d'une forme d'indépendance pour le projet de... Le fait que le projet de la propre entrée soin de le fait d'utiliser le nom indépendance, on n'a pas vérité d'elle.

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2: Choisir les thèmes puis s'arrêter là, c'est jamais satisfaisant. Là. On voudrait tout le temps en faire plus. Là. C'est tough. C'est comme un peu, je pense que des fois, c'est des cris du cœur de comme bon, là, je ressens qu'il faut que je parle de ça, soit parce que ça nous touche personnellement, soit parce que c'est quelque chose qui nous
3: travaille. So, I read about that one of the first things that get lost from one generation to another in situation of immigration and diaspora is the language.
2: And
3: indeed, I don't speak Congolese languages. My parents speak several languages, including Kiswahili and Lingala. And I don't. And I think
4: seems to come from
3: it is because
4: time and place,
3: my dad,
4: perfect little girl
3: he wanted us to
4: heart,
3: integrate
4: sporting old school
3: in Belgium where we were born.
4: To be the
3: really good,
4: family.
3: So
4: dad is a partner
3: for him it was important that we speak French at home. So the other Congolese kids, many of them, they learn Swahili or Lingala, or Chiluba, or Kikongo. You know, it's like that dynamic. You speak your parents' languages at home and also in the church and those community places, and then at school and other kind of settings like that, you speak French. But me and my brothers, we could only speak French. And probably when I was younger, I could understand a lot of things in Swahili. 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So I learned how to count and some sentences and really few stuff and like welcoming phrases. But you know, nothing sustainable because my parents, they will not talk to us proficiently in Swahili. So yeah, that's the idea that language got lost pretty fast.
5: Damn.
6: It was nuts.
7: You've been a long way.
5: Yeah. giving women the skills they need to navigate the digital world. Yeah. That's always been the mandate of the show.
6: It's always been a mandate that we have the power to learn and to teach each other.
5: Yeah,
6: agency.
5: Agency.
7: Et oui, maman m'a appris mercredi que la maison normalement à Kinshasa était vendue.
8: Ah non, je pense que le monsieur est d'accord, mais il n'a pas encore fait le virement. Moi, je me dis, si je n'ai pas encore, si les comptes ne sont pas crédités encore, là, c'est pas encore vendu. Hein. Donc il y a un accord de principe, mais il n'a pas encore fait le versement. Les histoires de maisons comme ça, il faut attendre vraiment que le compte soit crédité, alors là, on est sûr que voilà, c'est vendu. Bon, mais c'est en voie.
3: And what I also learned about is that what sticks the longest is food. So yeah, language and food. But then there's all those other stuff I think about. Maybe things that you can't relocate geographically, like land, house, located experiences. That's when I think about the house in Kinshasa.
9: Nyumba ya Kinshasa. Ndako ya Kinshasa.
8: La maison, la maison de Kinshasa.
9: De Kinshasa.
10: The house of Kinshasa. Part 1.
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12: Bon, j'ai des photos. Le quartier, pas tout à fait, mais j'ai la rue et tout ça. Je crois que je t'avais envoyé des photos. On vous avait pas envoyé des photos pour avoir une idée.
3: I have no idea of how that house looks like.
13: I saw her with the app. I was like, yes, definitely. This is me. This is where, how I want to be. So I'd say she was beautiful. Very beautiful.
12: En fait, le quartier là, j'ai dit que c'était un nouveau quartier. Les pavillons là, on les avait construits pour les joueurs, l'équipe nationale. Donc c'était des cadeaux, un cadeau que le président à l'époque, Mobutu, ils avaient remporté, je sais pas, la Coupe d'Afrique ou je sais pas quoi, je pense. Et parmi, à part l'argent qu'on a donné, les voitures et tout ça, on leur a construit ces pavillons là. Donc après, la personne qui était là-dedans l'a vendu à la personne qui nous a vendu. Donc nous sommes les troisième propriétaires. Au départ, c'était vraiment c'est un quartier résidentiel. Bon, après, on a construit d'autres logements pour unifamilial et toujours des pavillons. C'est un quartier qui avait que des pavillons.
8: Parce qu'au tout début, le quartier là, c'était le quartier des jeunes fonctionnaires. Donc les jeunes fonctionnaires, c'était en 1976 qu'on a construit ce quartier là. Et c'était les jeunes fonctionnaires là qui venaient, qui obtenaient un crédit et qui rachetaient les maisons là-bas. C'était la caisse d'épargne à l'époque qu'on appelait la CNCI qui avait fait ça, qui avait fait le lotissement. Et maintenant, c'est tout le monde, hein, donc ce n'est plus comme avant. Avant, il n'y avait que des jeunes fonctionnaires ou des gens qui venaient de terminer leurs études qui achetaient là-bas.
12: Après, bon, c'est ça, les familles ont acheté, ils ont construit presque dans le même style. Parce qu'à l'époque, c'était beau, hein, ça paraissait très bien. Même quand nous, on a vu ça au début, là-bas, c'était beau. C'était pratique parce que c'était bien agencé. Et derrière, il y a un petit, on a fait un petit potager. Et le potager est toujours là. Donc, c'était vraiment pratique. Donc, c'était ça. Donc, les joueurs, quand ils ont eu beaucoup, beaucoup d'argent, donc la plupart, ils ont revendu. Ou ils ont agrandi. Ou en tout cas, je ne pense même pas qu'il y ait encore des joueurs là-bas. Encore ces joueurs-là. À cet âge, ils ne sont plus, je ne sais pas à quel âge, qu'est-ce qu'ils sont devenus. Donc, c'était des logements que le gouvernement avait construits pour les joueurs de l'équipe nationale.
3: We are all together and we have those stories. and I want to see how they connect. But I'm also aware that the stories that I want to be transmitted to me are as private as political, and as political as private. I feel that their stories say so much, because the stories of the Congolese immigrants in Belgium from the generation of my parents who stayed is not told.
13: Bring these women in and have them work and then leave.
3: Definitely not in Belgium. But I will not go into that, not this time, because I think it's a traumatizing story sometimes. I can't just ask my parents to just go through it. And I know it is because I felt some of it when I was a kid. And even if I couldn't explain everything, I could feel it.
12: Et ce quartier-là où on habitait, c'était un quartier de personnes quand même intellectuelles, même jusqu'à aujourd'hui. Donc ça nous convenait quoi.
8: En fait, bon, c'est des...

0: tenemos petit commerce de pain. Donc j'avais quelques économies. Mais ça ne suffisait pas pour payer, pour acheter. Et entre-temps, j'ai rencontré ton papa. Et la première chose que je lui ai dit, voilà, il y a telle personne qui vit dans ta maison, je n'ai pas de sous, est-ce que tu peux avoir de sous? Bon, on avait quand même la bourse d'études, je ne sais pas moi. Et puis, bon. Alors lui, il avait aussi des petits excès d'économie à lui. Parce qu'il est même en tant que moi, donc on a mis tout ensemble. Donc, on a, comme le propriétaire était ici, on a signé la vente avec, en confiance. Parce qu'il donnait quand même le maximum d'argent. Et puis on lui a dit que les restes, on les lui donnera plus tard. Quand on lui a donné les restes plus tard, il nous a donné les papiers de la maison. Sans voir la maison, oui. Mais je connaissais les maisons là. Je connaissais les maisons, mais ça, la maison qu'on achetait, je ne la connaissais pas. Mais le quartier et les maisons là, je les connaissais. Et puis c'est l'endroit où je voulais vraiment habiter un jour. Un des endroits où je voulais habiter un jour. Parce que c'est en hauteur, je t'explique ça. C'est très facile pour aller à l'université, c'était facile pour aller au centre de ville, donc les transports étaient faciles. Et puis il y avait un marché non loin de là, un marché où chez nous les marchés c'est tous les jours. Voilà, tout était tout prêt. C'était un quartier quand même avec des gens qui sont intellectuels là. Donc ça convenait, c'était vraiment l'idéal, c'était vraiment comme un cadeau quoi. Et puis on se disait, bon, faire des travaux, c'est pas difficile. À l'époque, c'était pas difficile de faire des travaux.
1: First woman and second Canadian to go into space. She was one of six Canadian astronauts that were selected in December of 1983 by the Canadian Space Agency. In early 1990, she was designated as the prime payload specialist for the first international microgravity laboratory mission, the IML-1.
2: Et racheter la maison, comment ça s'est passé aussi? Parce que bon, on était des étudiants. Voilà, en fait, on avait ici une bourse qui était complétée par... Donc, il y avait un complément comme ça que les gouvernements zaïrois de l'époque devaient nous verser. Et il y avait parfois, on passait des dizaines de mois, des mois et des mois sans que ces compléments ne soient versés. Voilà. Et parfois, il arrivait que, ouf, on se souvienne de nous et on donne l'argent pour 12 mois ou 14 mois ou 8 mois. Voilà. Et donc, quand l'occasion est arrivée là, voilà, on avait cet argent-là, cette circonstance-là est venue. Et donc, c'est comme ça que la maison a été achetée. Mais en partie. Et après, on a fait l'effort de terminer le reste, donc ce qui restait à payer. C'est ça.
0: Et c'était une chance d'avoir la maison parce que le propriétaire de la maison était ici en Belgique. Il habitait à l'époque, il habitait Bruxelles. Il a eu divorcé avec sa femme. Et donc, il fallait vendre quoi. Et lui, il devait rentrer à Kinshasa parce que il n'arrivait plus. Il faisait une thèse de doctorat en mathématiques, mais avec les conditions de vie ici en Belgique, tout était compliqué. Bon, il n'a pas réussi à faire sa thèse. Et comme il est divorcé aussi, bon, il a préféré rentrer. Il y a beaucoup de gens qui ont abandonné leur thèse comme ça parce que les conditions ici dans les universités étaient très difficiles pour nous, les Congolais. Comme le pays ne nous soutenait même pas, donc ils tournent en rond dans les études. Bon, voilà. Comme il avait encore son travail à Lubumbashi, ben, il a préféré rentrer. Et nous aussi, on a voulu rentrer, mais bon, on nous a déconseillé. Bon, que j'avais toujours mon travail, ton père avait toujours son travail. Parce que quand on était ici, ton salaire était toujours payé. Le salaire était toujours, le poste était toujours là. Et bon, quand tu rentres ici avec ton diplôme, soit tu retournais reprendre ton poste, il y avait des possibilités. C'est après que la situation s'est détériorée.
3: Thanks a lot for that interview. That was really interesting and is kind of a pretty smooth segue into what I'm going to be talking about tonight in terms of conservation. And as we're seeing this kind of growing pressure on resources.

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0: pêche entre le quai Saint-Michel et la rue de la Huchette, rue Chaud-Chat, Chaudron, rue des Chauds-Fourniers, rue de Chaumont, square Chauré, passage Chaussin, impasse Chausson, rue Chauvelot, rue de Chazelle, on en parle dans la vie mode d'emploi, rue de Cherbourg, rue du Cherche-Midi, rue de Chérois, rue Chérubigny, passage du Cheval Blanc, rue du Chevaleret, rue du Chevalier de la Barre, rue de Chevreuse, rue de Choisel, avenue de Choisy, rue des Ciseaux, rue de Citeaux, rue Clairaut, rue Clairvaux, rue Clausel, rue Clavel, rue de la Clé.
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1: Υπάρχουν μερικοί δρόμοι στο Παρίσι τη νύχτα. Αυτό κυρίως θυμάμαι. Με το κίτρινο φως, με τα πλακόστρωτα. Θυμάμαι κάτι παλιούς δρόμους στο Πέμπτο που έμενα παλιά. Θυμάμαι ιδίως τα καλντερίμια και πώς είναι φωτισμένα από το φως τη νύχτα. Τίποτα άλλο δεν θυμάμαι.
2: F.
1: Fidélité. Figue. Fille du calvaire. Fille du calvaire. Fille Saint Thomas. 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Fillette. Chemin. Finlande. Place 2. Fermin Gémier. 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